0: Ça va toujours? Alors, vous avez vu, on est venu plutôt décontracté, en tout cas pour ce qui me concerne. Et on est ici pour Dance Machine 4. Vous aussi, vous avez intérêt à faire les cons, à vous amuser, à faire tout ce que vous voulez, ok? Ce soir, je sais pas ce que j'ai tendance à avoir une préférence pour les blondes. Laura, tu bouges pas, t'es à moi. Viens là.
1: Pista máxima em alta velocidade.